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2: We claim tonight the healing power of the cross.
3: Nous réclamons ce soir la puissance de guérison de la croix.
2: And for many, it's a shame.
3: Et pour plusieurs, c'est une honte.
2: But for us, it is the power of God.
3: Mais pour nous, c'est la puissance de Dieu.
2: And nations will fear the name of the Lord.
3: Et les nations craindront le nom du Seigneur.
2: And the kings thy glory.
3: Et les rois ta gloire.
2: And the whole earth.
3: Et toute la terre
2: will be filled
3: sera remplie
2: with the glory of the Lord,
3: de la gloire du Seigneur,
2: as the water covers the sea,
3: comme l'eau couvre la mer.
2: We declare it here in Charlottetown.
3: Nous le déclarons ici à Charlottetown.
2: Where our fathers met long time ago.
3: Où nos pères se sont rencontrés il y a longtemps.
2: And we declare.
3: Et nous déclarons
2: that this nation,
3: que cette nation,
2: Canada,
3: le Canada.
2: You